0: un jour de danse.
1: 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C'est le fait de pouvoir exister. Alors, la seule possibilité pour eux d'être reconnus, c'est étant de donner à la société un élément qu'elle n'a pas. Parce qu'en samba, ils sont les caïds et ça, personne ne pourra les imiter. Ils ont la samba dans la peau.

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Je vous demande à tous d'oublier les querelles tribales qui nous épuisent. Je vous demande à tous de ne reculer devant aucun sacrifice pour assurer la réussite de notre grandiose entreprise.